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1: Il écrit une vraie histoire.
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0: Et oui, aujourd'hui, bureau météorologie dit-moi qui nous pourrons annoncer la journée avec la pluie en passant. Et dit va pour souffler direction Sidé, sa vitesse 20 à 40 km par l'air. Et le côté de la mer, il pour hésiter. Et température maximum pour aujourd'hui, 29 à 30 degrés centigrades. L'humidité est 75 à 80%. Et en ce qui concerne le mouvement marée, nous pour expérience Mario à partir 10h29 la bon matin qui pour 1.2 mètres. Marée bas pour après-midi 4h15 à 0.8 mètres. Et soleil, il finit comment se lever là à partir 6h21. Et bien si, il peut coucher tantôt 6h13 du soir. 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

Et oui, chers auditeurs, nous demandons l'excuse pour ça. 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Mais en attendant, on écoute un morceau instrumental.

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0: Bonjour, les résumés présentés par Rita Joubet-Lawen. Un programme de mentorat devrait bientôt être mis en place à la suite d'un atelier de 3 jours visant à renforcer l'utilisation de la technologie dans l'éducation. Reportage Beryl Pillet.
1: 4 écoles seront sélectionnées pour un projet pilote afin de soutenir et de suivre les progrès des enseignants et des responsables de l'éducation ayant participé à la formation qui s'est tenue récemment à l'hôtel Burjaya Bovalombe. La formation a été organisée par le ministère de l'Éducation et du Développement des Ressources Humaines en partenariat avec le Commonwealth of Learning. Environ 20 participants ont reçu leur certificat après avoir acquis de nouvelles compétences dans l'intégration de l'intelligence artificielle et des ressources éducatives en ligne dans l'enseignement et la recherche. L'animateur de l'atelier est aussi le conseiller spécial auprès du ministère de l'Éducation, John L'Espérance. Il a déclaré que cette initiative intervient à un moment où la technologie joue un rôle de plus en plus important dans l'éducation.
0: La construction d'un nouveau centre de formation technique et professionnelle aux Seychelles devrait débuter dans le courant de l'année. Ce nouvel établissement regroupera sous un même toit les programmes de formation professionnelle, ce qui contribuera à renforcer le développement des compétences, à améliorer l'accès aux opportunités d'emploi et à ouvrir la voie à davantage de bourses d'études. Selon les autorités, le centre permettra également d'améliorer la qualité de l'enseignement technique et professionnel proposé aux étudiants. Des travaux de réhabilitation sont en cours à Font Azor sur l'île de Pralin où 50 palmiers ont été plantés afin de contribuer à la restauration d'une zone endommagée par un récent incendie. Cette opération de plantation a été organisée par le Conseil national de la jeunesse des Seychelles dans le cadre des célébrations marquant le 50e anniversaire de l'indépendance des Seychelles et la Journée mondiale de l'environnement. Cette initiative vise à restaurer l'écosystème tout en encourageant les jeunes à s'intéresser davantage à la protection de l'environnement. Et finalement, pour les actualités internationales, de nombreux supporters de football ont du mal à obtenir un visa pour assister à la Coupe du Monde aux États-Unis. Abdullah Adnan, un supporter irakien, affirme avoir dépensé près de $1,800 pour tenter en vain d'obtenir un visa après la suspension des services consulaires américains en Irak. Des supporters de plusieurs pays, dont Haïti, l'Iran, le Sénégal et la Côte d'Ivoire, sont également confrontés à des restrictions en matière de visa et à des conditions d'entrée plus strictes. Les États-Unis affirment que ces mesures sont nécessaires pour empêcher les dépassements de durée de séjour, mais les détracteurs soutiennent qu'elles empêchent de véritables supporters d'assister au tournoi.

0: ben voilà, on est arrivé à la fin de ces résumés. Je vous remercie de votre écoute et bonne journée à toutes et à tous.
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1: 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Et c'est aussi ici que Studio Clinique est terminé pour sa semaine. Moi, j'espère que vous appréciez sa une édition et que vous rejoignez moi dans deux semaines pour un autre programme. Studio Clinique est réalisé et présenté par Marie-Claude Dunierville pour Radio Cécile.
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7: Et oui, voilà, tu peux suivre le programme Studio Clinique avec Marie-Claude Dunierville qui nous mène exactement 34 minutes après 8 heures. Bon matin.
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0: 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On voit la difficulté. On ne peut pas parler de politique, non. 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Il n'y a pas la guerre, tu comprends. 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Sans suivre, il faut faire sport. Si tu manges, il ne va pas plus servir au maximum. Moi, c'est tout ce que c'est là. 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
1: 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Longtemps, non, en 79, la Réunion sur des îles. 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Après, j'espère, à Dakar, 90. Tu n'as pas sport tout le temps. Et là, comme là, oui. C'est une grande différence, comme là. 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On va avoir des difficultés. 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Il y a un pays bien, nous. 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Compassion pour le sport, sa discipline, sa détermination. Ça, il manque un peu. Avant longtemps, tu as un petit moyen. Tu fais une ferie. 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Sans que tout le monde fasse sport, ce dimanche, on ne va pas plus servir les autres au maximum. Donc, c'est tout ce que c'est là, la CCL ou bien à l'extérieur. 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
3: Jours avant célébration 50e anniversaire nous l'indépendance. Message, imsie Bernard Denis, un ancien athlète et l'entraîneur.
4: Ben, mon rappel très bien l'indépendance. Il aime dans le stade populaire, je me suis fait de la peine de display. Je suis bon, je fais des spéculaires à peine. 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Et tu goûtes, franchement. 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
1: 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Il aime dans le stade populaire. 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

D'après bureau météorologie pour tantôt nous peut expecter les temps pour pas seulement Nyanze et divan pour vent direction sud-est à vitesse 20 à 40 km par l'heure. Et température minimum pour la soirée pour entre 25 à 27 degrés centigrades, quant à l'humidité pour entre 75 à 80%. Et conditions en mer pour hésiter quant à mouvement marée, nous pour expérience marée bas 4h15 après-midi à un hauteur 0.8 m et marée haut pour tantôt 9h52 à un hauteur 1.3 m et prochain marée bas pour 4h51 grand matin et ça pour à un hauteur 0.6 m et finalement soleil pour coucher 6h13 tantôt et puis expecter lever demain bon matin à partir 6h21. 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
1: 21 jours avant célébration 50e anniversaire nous l'indépendance. Message, Imsi Bernard Denis, un ancien athlète et l'entraîneur.
2: Je me rappelle très bien l'indépendance. Il aime dans le stade populaire. Je fais de la peine discret. Je suis le moment qui fait discret de la peine. 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Je prends un 6 à l'état. C'est bon, moi, 16 Camille, Xavier, David, je me rappelle. 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C'est pas avant, c'est nouveau. Hein. Alors, je me suis dit, le forward pour venir là. Et tu goûts, franchement. Ben, quelle ouverture pour nous, à cause de l'année, comment se faisait le premier game. 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C'est le football, c'est un bon sport, tiens. 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Mais c'est moi, l'orgue de la dernière époque, sportif, plus ou moins, en ville. En collège, contre les serres. Il y a une de l'école qui s'en a, c'est le sport. Bien rare, le sport en dehors de la ville, pas beaucoup. 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Après longtemps, tu n'as pas l'opportunité. 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Après, j'espère, à 90, tu n'as pas sport tout le temps. 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Et mon frère, nous, c'est bien, on va voir. Difficulté. On parle de politique, non? C'est en général, moi, tout le monde dans la société qui est épanoui, qui vit bien, qui a sourire, qui dit, n'a pas la guerre, tu comprends? Il y a un pays bien, nous. Ah, on va pour là. On va pour là. C'est un monde qui a un sport pour un autre niveau. Donc là, nous avons un pays qui a beaucoup de potentiel. Soit qui manquait, qu'est-ce que nous avons joué, beaucoup de joueurs ici, athlètes, sa passion. Comme passion pour le sport, sa discipline, la détermination. Ça, il manque un peu. Avant longtemps, tu as un petit moyen, tu fais lui. Mais comme là, il y a un petit moyen. Sans que je me fasse sport, je demande que je ne vais pas plus servir au maximum. 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

0: avec Milena Albert. Le titre, la semaine prochaine, le tribunal rendra sa décision quant à la possibilité pour la commission d'enquête sur les émeutes de prison de continuer à diffuser en direct ses délibérations. La Fondation Danifor a organisé la 4e édition de sa foire de l'océan à l'occasion de la Journée mondiale de l'océan dans le but de sensibiliser le public à l'importance de la protection des océans et de promouvoir des pratiques durables. L'association Rosita de Pralin célèbre la Journée internationale de l'environnement en partenariat avec l'hôtel Constance Lemuria. Et à l'étranger, Xi Jinping à Pyongyang, en Corée du Sud, pour une opération séduction de Kim Jong-un. Un puissant séisme frappe les Philippines, faisant plusieurs morts. Passons aux détails. La semaine prochaine, le tribunal rendra sa décision quant à la possibilité pour la commission d'enquête sur les émeutes de prison de continuer à diffuser en direct ses délibérations. Le juge Gustave Dodin devrait statuer la semaine prochaine dans l'affaire opposant la commission d'enquête sur les émeutes de prison à la commission. La Commission des droits de l'homme et le bureau du médiateur demandent à la commission d'enquête de cesser de diffuser ses travaux en direct à la télévision ou sur Internet. Ils affirment que cela constitue une violation de certains droits de l'homme, mais l'avocat de la commission d'enquête, M. Basile Waro, n'est pas de cet avis. Reportage de Dominique Monti.
1: Au tribunal, ce matin, l'avocat Edith Wong a présenté ses arguments expliquant pourquoi il est nécessaire que le tribunal ordonne l'arrêt de la diffusion en direct des délibérations de la commission d'enquête sur les émeutes de prison. Elle représente la commission des droits de l'homme et le bureau du médiateur de cette affaire. En substance, elle a déclaré que la diffusion en direct pourrait porter atteinte aux droits des personnes témoignant ou dont les noms ont été cités et nuire à l'enquête de la Commission des droits de l'homme sur les émeutes. Elle a alors souligné que la loi régissant ces commissions ne mentionne pas la diffusion directe des délibérations et se fonde sur le principe que les délibérations, même en public, se déroulent en personne et non en direct à la télévision ou sur Internet. Elle a ajouté que ces diffusions, en plus d'être en direct, constitue un enregistrement accessible à tous et peuvent exercer une pression sur les témoins. L'avocat Wong a poursuivi en indiquant que ce client ne s'oppose pas au travail de la commission et que par conséquent, celui-ci peut se poursuivre, mais uniquement en ce qui concerne la diffusion en direct susceptible d'affecter certaines personnes. Elle a précisé que bien que la commission d'enquête ait affirmé que toutes les personnes convoquées avaient la possibilité de témoigner à huis clos et avaient été informées de la présence des médias, elle n'a fourni aucun document attestant que ce témoin avait consenti à témoigner directement ni décrivant la procédure à suivre pour témoigner à huis clos. Quant à l'avocat Basile Waro, représentant la commission d'enquête sur les meurtres, il a déclaré que la demande de la commission des droits de l'homme et du médiateur était infondée et que le droit de la vie privée de quiconque n'était pas menacé. Il a ajouté que le droit de la vie privée aux Seychelles garantit que nul n'a le droit de perquisitionner une personne ou ses biens sans mandat ni d'intercepter ses communications. Il a précisé qu'aucune autre mention n'était faite à ce sujet. M. Waro a également indiqué que c'était son client, la commission d'enquête sur les maîtres de la prison de Montaigne-Posé de décembre 2023, qui avait quelque chose à perdre si le tribunal accédait à la demande de non-diffusion des délibérations à la télévision ou sur Internet. Il a affirmé que la commission avait établi une relation de confiance avec son public et la population seychelloise en général et qu'elle jouissait d'une grande crédibilité. Si son travail était interrompu publiquement, tout cela pourrait être compromis.
0: La Fondation Danifor a organisé la 4e

0: première édition de sa foire de l'océan à l'occasion de la Journée mondiale de l'océan, dans le but de sensibiliser le public à l'importance de la protection des océans et de promouvoir des pratiques durables. L'événement s'est tenu ce matin au Musée national d'histoire et a réuni de nombreuses organisations non gouvernementales, institutions gouvernementales, établissements éducatifs et entreprises engagées dans la conservation et la durabilité des océans. Reportage.
1: La foire a offert une plateforme aux différents acteurs du secteur pour présenter leurs activités et échanger avec le public sur les enjeux liés à l'environnement marin. Parmi les participants figuraient notamment les entreprises de transformation et d'exportation de produits de la pêche tels que Indian Ocean Tuna Limited, Ocean Basket et Amiron Fisheries. C'était la première fois que ces trois grandes entreprises participaient à cette manifestation. Le public avait la possibilité d'acheter les produits qui étaient en vente. Selon Larry Chetty, secrétaire de cette fondation, cette édition a suscité un intérêt plus important et s'est révélée plus dynamique que les précédentes grâce à une participation accrue des différents partenaires du secteur maritime et de la pêche. Il a mis en avant le rôle des jeunes dans cette journée car d'après lui, les enfants aident à sensibiliser leurs parents sur ce problème. Les jeunes étudiants ont présenté leurs talents à travers des peintures d'animaux marins que l'on doit protéger pour les autres génération.
0: L'association Rosita de Pralin célèbre la Journée internationale de l'environnement en partenariat avec l'hôtel Constance Lemuria. Pour célébrer la Journée internationale de l'environnement, le 5 juin, l'association Rosita de Pralin a introduit des campagnols sur une plage fréquentée par les tortues marines venues pondre mais menacées par l'érosion. Cette action menée en partenariat avec l'hôtel Constance Lemuria rassemble des femmes et contribue à la protection de l'environnement. 20 femmes de l'association Rosita de Pralin sont participées à la protection de la plage d'Anskerlan à Pralin contre l'érosion. La jetée d'Anskerlan est accessible depuis l'hôtel Constance Lemuria. L'association Rosita, en partenariat avec l'hôtel Constance Lemuria, a choisi ce lieu pour célébrer la Journée internationale de l'environnement. Après la commémoration de la Journée internationale de l'environnement, les femmes ont eu l'occasion de s'initier au golf. Ce fut un moment très intéressant pour la plupart d'entre elles, car c'était leur première expérience sur un terrain de golf et leur première frappe de balle. Ces femmes expliquent que même si elles se connaissent depuis plusieurs années, cette expérience les a rapprochées car elle leur permet de partager une même expérience en contribuant à la protection de l'environnement. À l'étranger, le président chinois Xi Jinping se rend ce lundi en Corée du Nord pour la première fois depuis 2019, une visite qui intervient alors que Kim Jong-un a gagné en importance diplomatique sur la scène internationale, ce qui peut le rendre d'autant plus dangereux. Xi Jinping n'avait plus mis les pieds en Corée du Nord depuis 7 ans. Le président chinois y retourne pour une visite officielle de 2 jours. La rencontre entre Xi Jinping et Kim Jong-un intervient l'année du 65e anniversaire de la signature du traité d'amitié, de coopération et d'assistance mutuelle entre les deux pays. Un séisme a frappé le sud des Philippines ce lundi, déclenchant temporairement une alerte au tsunami dans le Pacifique. Face à ce risque, un ordre d'évacuation a été émis dans plusieurs zones en Indonésie. Le tremblement de terre a provoqué l'effondrement de bâtiments. Au moins 15 personnes sont mortes et plusieurs ont été blessées. Le séisme, suivi de plus d'une dizaine de répliques dans le sud des Philippines, a rapporté l'Institut géologique américain, et sa profondeur a été

durée évaluée à 55 km. Et finalement, l'escalade se poursuit au Moyen-Orient. L'armée israélienne a annoncé ce lundi matin que des missiles avaient été tirés depuis l'Iran en direction d'Israël. Plus tôt, l'État hébreu a déclaré avoir frappé des cibles militaires en Iran. De leur côté, les gardiens de la révolution iranienne ont affirmé avoir ciblé des groupes terroristes à Souleymaniye, dans le Kurdistan ukrainien, rapporté l'agence IRNA. L'Iran a assuré ce lundi que les efforts de médiation du Pakistan pour mettre fin à la guerre avec les États-Unis se poursuivent malgré la reprise des hostilités avec Israël et des frappes réciproques. De son côté, Pékin, profondément préoccupé de la situation entre l'Iran et Israël, espère le respect du cessez-le-feu. L'Iran pointe la responsabilité des États-Unis dans la reprise des hostilités avec Israël. Un rappel des titres avant de conclure. La semaine prochaine, le tribunal rendra sa décision quant à la possibilité pour la commission d'enquête sur les émeutes de prison de continuer à diffuser en direct ses délibérations. La Fondation d'Anifour a organisé la 4e édition de sa foire de l'océan à l'occasion de la Journée mondiale de l'océan dans le but de sensibiliser le public à l'importance de la protection des océans et de promouvoir des pratiques durables. L'association Rosita de Bralin célèbre la Journée internationale de l'environnement en partenariat avec l'hôtel Constance Lemuria. Et à l'étranger, Xi Jinping à Pyongyang, en Corée du Nord, pour une opération séduction de Kim Jong-un. Un puissant séisme frappe les Philippines, faisant plusieurs morts. C'est la fin de ce bulletin d'information. Merci de votre attention et je vous souhaite à toutes et à tous une excellente soirée.

Ou tu veux suivre Bulletin Nouvelle en français, présenté par Milena Albert. Et là, il y a maintenant 13 minutes après 5 heures après-midi. 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

0: Bonsoir et bienvenue pour une soirée avec Radio CCL. 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
1: 21 jours avant célébration 50e anniversaire nous l'indépendance. 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
2: 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Il aime dans le stade populaire. 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Ben, quelle ouverture pour nous, à cause de l'année qui commence le premier game avec la Réunion, l'indépendance. 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C'est le football, c'est un bon sport, hein. Mais c'est moi, là, on est là à l'époque, sportif, plus ou moins, en ville. En collège, contre les serres. Il y a une de l'école qui s'en a, c'est un sport. Bien rare, le sport en dehors de la ville, pas beaucoup. Mais là, la différence, c'est le sport partout. On va même, on a un stade, on a des installations qu'on a fait, nous avons fait parler du sport, qui n'a pas avant. On a toujours joué le zèbre, le sable. Et là, comme là, on peut jouer indoor, on peut jouer le bon court, qui bon. Après l'autre, on n'a pas l'opportunité. Comme là, là. Là, moi, quand je compte tous les gens internationaux. Longtemps, non, en 1979, la Réunion sur des îles. Après, 85, mon oui sur des îles. Après, je perds des cascades en 90. Tu n'as pas sport tout le temps. Et là, comme là, oui. C'est une grande différence comme là. Et mon frère, ça, c'est bien. On va avoir des difficultés. On ne parle pas de politique, non. C'est moi, en général, moi, tout le monde dans la société qui est épanoui, qui vit bien, qui a sourire, qui vit. On n'a pas la guerre, tu comprends. Il y a un pays béni, nous. Ah, on va pour là. On va pour là. C'est un peu comme un sport pour un autre niveau. 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

0: 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Sans plus, je vais faire sport. Si tu manges, je ne vais pas plus servir au maximum. Je sais que c'est loin, la CCL ou bien à l'extérieur. 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

0: 21 jours avant célébration 50e anniversaire nous l'indépendance. Message, Imsier Bernard Denis, un ancien athlète et l'entraîneur.
1: 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Il aime dans le stade populaire. 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Je suis maman qui fait display de la peine. 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C'est pas avant, c'est nouveau. Hein. Alors, nous sommes sur le forward pour venir là. Et tu goûtes, franchement. Ben, quelle ouverture pour nous, à cause de l'année, comment se joue le premier game, avec la Réunion, l'indépendance, c'est le volleyball, on rappelle. 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Bien rare, un sport en dehors de la ville, pas beaucoup. 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Longtemps, non, en 1979, la Réunion sur des îles. 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Après, je perds des cascades, 90. 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Une grande différence, comme il a. 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On va avoir difficulté. On ne parle pas de politique, non. Je pense en général, moi, tout le monde dans la société qui est épanoui, qui vit bien, qui a sourire, qui vit. On ne parle pas de la guerre, tu comprends? 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Sans que je me fasse sport, je dis que je ne vais pas plus servir au maximum. 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
0: Et on nous voit prévision les temps pour sa prochaine 24 heures de temps, tantôt pour partiellement niaiser, divancide pour vent à inviter 20 à 40 km par heure, l'homme pour modérer et demain aussi pendant l'intervalle soleil. Et divancide pour vent à inviter 25 à 40 km par heure. Mouvement marée haut pour 9h50 là à soir, hauteur 1.3 mètres, marée bas pour 4h51 demain grand matin, hauteur 0.6 mètres, l'autre marée haut pour 11h37 demain beau matin, hauteur 1.3 mètres, et l'autre marée bas pour 5h43 demain après-midi, hauteur 0.8 mètres. Soleil pour lever 6h22 et pour coucher 6h13. 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

0: Et voilà, c'est aussi ici que Le Monde Travail est terminé pour 5 mois. Côte, nous complices, le bon service qui bureau l'emploi y offre pour un dimanche qui paie de l'emploi, ainsi bien qui pour un employeur, et aussi nous gagne détail le Unemployment Relief Scheme. 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
1: Et voilà, c'était nos programmes Le Monde Travail que vous pouvez suivre. 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Si vous avez écouté encore un petit moment ou bien ou il y en a un bout qui vous manquez, alors pas manquer son répétition. Dans un nouveau jour, mercredi le 10 juin, 8h bon matin. Nous l'avons 10 minutes après 8h, nous posons un programme pour passer 8h30. 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En attendant, nous proposons un petit peu de musique pour mettre nos escalettes. Et tout d'abord, Patrick Victor Soline.

Patrick Victor dans sa balade là avec Soline. 17 minutes après 8h, nous rencontrons Thomas Knowles.

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1: 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Et jusqu'à ce qu'ils nous rejoignent, moi, surtout, bonne continuation avec Radio Sicile. 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

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Oui, aujourd'hui, le 8 juin, quel saint célébrons-nous aujourd'hui? Eh bien, voilà, aujourd'hui, nous célébrons Saint-Médard. Saint-Médard est né vers l'an 456 d'une famille franque de Picardie. Pendant ses études, il fut remarqué par l'évêque de Vermand, qui l'élève au sacerdoce en 489. Médard devient évêque de Noyon en l'an 530. Et c'est dans cette ville qu'il accueille la reine Sainte Radegonde et la consacre à Dieu dans des vœux perpétuels. Saint Médard manifeste une grande compassion pour les plus démunis dès sa plus tendre enfance. On raconte qu'il donna un jour ses habits neufs à un mendiant aveugle, presque nu. Et quand on lui demanda où se trouvent ses habits, il dit qu'il a donné ça à un pauvre, parce qu'il n'avait pas d'habits. Et il a aussi donné de l'argent aux moines, aux pauvres, y compris même les paresseux. En France, plus de 33 localités se rangent sous sa protection. Saint-Médard est le patron des agriculteurs et des brasseurs. Bonne fête à tous les Médards. Et que veut dire Médard? Médard veut dire puissance ou force, gouverneur fort. Et quelle est la personnalité de Médard? Médard peut-être le prénom d'une fille aussi bien qu'un garçon. Mais Médard est un prénom qui évoque une personnalité chaleureuse. Médard est hypersensible, en demande de tendresse. C'est un individu affectueux qui peut se révéler trop sensible tout en restant réconfortant avec autrui. Il se fixe des priorités, se met au défi et se donne les moyens de les tenir pleinement. Enfin, il n'apprécie pas la solitude et a besoin de faire partie d'un groupe soudé. Parent de petit Médard, il est plaisant de faire avec lui des sorties en famille. Cependant, il peut parfois se montrer dépendant d'autrui et afin de l'aider à se développer, il est bon de lui permettre de faire des rencontres. Il faut aussi lui apprendre à se débrouiller et cette posture l'aide au fur et à mesure à trouver son équilibre personnel. Bonne fête, Médard.

0: Et voilà, nous les 10h10 soir, et c'est là que je vous dis au revoir. Mais Radio CCL pas dire au revoir. Il continue 24, le 24, jusqu'à demain matin pour un autre nouveau jour. Jusqu'à la prochaine fois, au revoir.
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5: 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On appelle les manques coquelis.
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8: 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Au soir, pour ouvrir un sucre à faire. Vous avez un bon bilan dehors.
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8: 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Ils sont en Afghanistan jusqu'en Portugal, et qui sont natifs là-bas. 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
3: 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Bonne continuation avec Radio SBC. 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